L'Auberge de la Fascine a dévoilé hier sa programmation pour l'été 2026 et il y a quand même plusieurs grands noms, Luc de la Rochelière ou encore Damien Robitaille, mais également le Kézou. On pourra entendre les Dales Howard Chuck et dans votre traverse ce soir, il n'y a rien d'impossible dans une chanson country de ce même groupe. Okay.

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2: Dans quelques minutes, Emma Jacquet s'en vient me rejoindre en studio pour le bulletin d'actualité régionale. Et d'ailleurs, si vous pensez manquer le bulletin dans les prochaines minutes, vous êtes entre deux déplacements, ben je vous invite à aller sur notre site spem.com où vous allez pouvoir retrouver tous les articles de nos journalistes pour suivre votre actualité. Mais également en musique, on aura une chanson qui va vous mettre de bonne humeur en ce vendredi nuageux, pas mal certaine, Jennifer Lopez avec Let's Get Loud au FM Charlevoix.
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6: 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On vous remercie énormément pour votre collaboration et on vous souhaite de passer une excellente fin de journée.
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2: Les heures 29 et on retrouve maintenant Emma Jacquet pour le bulletin d'actualité régionale. Bonjour Emma.
8: Bonjour Rose.
2: On commence avec le groupe Auto-Québec qui a annoncé l'acquisition de Charlevoix-Nissan.
8: Oui, la bannière qui ajoute ainsi un 10e concessionnaire à son inventaire, dont un 3e seulement dans la région après Charlevoix-Toyota et Charlevoix-Jeep-Dodge-Ram. L'acquisition de Charlevoix à Nissan n'aura d'ailleurs aucun impact sur la clientèle et les employés de la concession, assure-t-on par communiqué vendredi. Il n'y aura aucune mise à pied et l'équipe actuellement en place pourra poursuivre son excellent travail tout en bénéficiant désormais de l'expertise et du soutien de notre groupe, peut-on lire. Isabelle Martel, qui est directrice générale de Charlevoix-Nissan, confirme avoir été soulagée par l'approche du groupe Auto-Québec depuis l'annonce de la transaction. Ils sont bien implantés dans la région depuis plusieurs années, donc ils connaissent très bien notre réalité. Ça va permettre une transition en douceur et de développer une synergie avec les deux autres concessions, ajoute-t-elle. Groupe Auto-Québec qui a également profité de l'occasion pour annoncer la mise en chantier du nouveau Charlevoix-Toyota qui est attendu quand même depuis plusieurs années. La pandémie et les années de bouleversement économique qui ont suivi dans l'industrie automobile nous ont mis des bâtons dans les roues. On est donc très heureux d'enfin annoncer officiellement que la mise en chantier se fera cet été sur le terrain adjacent Charlevoix-Nissan et l'ouverture officielle est prévue pour le printemps 2027. C'est ce que précise Jean Gosselin, qui est co-président du groupe. Le groupe Auto-Québec, hein, d'ailleurs, qui a été fondé par ce dernier-là en 2008.
2: Et maintenant, trois ans après les inondations du 1er mai 2023, ben, il y a des difficultés qui restent pour certains propriétaires.
8: Oui, des questions qui demeurent encore là sans réponse. Éric Fortin, qui est responsable du comité 4, sécurité et protection à long terme, constate que les compagnies d'assurance et les institutions bancaires sont encore à ce jour frileuses à l'idée de couvrir un propriétaire d'une maison en zone inondable. Il l'a constaté par lui-même alors qu'il a procédé à l'achat d'une maison en zone inondable. Une seule compagnie d'assurance a accepté de le soutenir. Il y a également une de ses voisines qui s'est vue refuser et retirer en fait des clauses dans son contrat d'assurance. On écoute Éric Fortin.
1: Ma voisine de cour, elle a reçu justement dernièrement une lettre de son assureur comme lequel il enlevait toutes les avenants par rapport aux inondations, au refoulement d'égouts, même si elle n'est pas en zone inondable, même si elle n'est pas en zone A1, en zone déboulie. Que ce soit débordement de rivière, infiltration d'eau, même par le toit. Moi, je suis présentement dans l'achat d'une maison qui est en zone inondable. Il n'y a pas beaucoup d'institutions financières qui ont voulu faire affaire avec moi. Il y a juste une compagnie d'assurance qui a voulu m'assurer. Même si la maison, j'ai un certificat d'élévation de mon plancher.
8: Autre sujet d'inquiétude, les nouvelles cartes des zones inondables. Depuis le 1er mars dernier, le nouveau cadre réglementaire sur les milieux hydriques et les ouvrages de protection contre les inondations est entré en vigueur. Toutefois, les nouvelles cartes sont encore là, inconnues. Il y a beaucoup de questionnements. Soutient M. Fortin.
1: Sauf qu'après l'immunisation de la maison, le nouveau niveau, il y a déjà un 55 cm d'élévation de ce niveau-là. Donc, toutes les maisons qui étaient en zone anciennement 20-100 ans, ben, vont toutes tomber en zone de grande inondabilité. Ça va amener un grand questionnement par rapport à l'assurabilité des maisons. Et ça, on a déjà des faits qui sont vérifiables. Ça va avoir beaucoup d'impact aussi sur la valeur des maisons et sur la capacité d'emprunter sur les maisons en zone inondable.
8: Le citoyen soutient que la ville de Baie-Saint-Paul a quand même une longueur d'avance par rapport à d'autres municipalités du Québec. Selon lui, les travaux d'enrochement effectués sur le mur de la rue Ménard aideront à protéger le centre-ville. Reste que le sentiment de sécurité chez les citoyens est moins présent qu'avant, selon Éric Fortin.
2: Et finalement, Tourisme et l'eau coudre salue la décision de permettre les VR sur le NM Radisson.
8: Oui, tout à fait, Rose. On apprenait cette semaine que, contrairement aux années passées, la Société des traversiers du Québec allait accepter les véhicules et les remorques à usage récréatif sur le Radisson cet été à la suite d'une analyse des capacités portantes du pont, à des véhicules dus à traversier. Une décision qui pourrait faire toute la différence puisque l'incapacité du NM Radisson d'autrefois là, transporter les VR vers l'île aux coudres affectait grandement la fluidité à la traversée. C'est le temps d'attente des touristes. Chez Tourisme et le Coudre, cette modification vient grandement rassurer la communauté d'affaires, même si le souhait là, général était plutôt d'obtenir un autre navire que le Radisson, comme l'explique la directrice générale Émilie Lajoie.
9: C'est sûr que quand on a appris que le Radisson venait comme deuxième navire, on était inquiets, déçus, parce qu'à la base, ce navire-là n'était pas en capacité d'accueillir des poids lourds, notamment les roulottes. Hein. Puis tu sais, c'est sûr que pour l'industrie touristique à Lille, c'est important, ça fait partie de notre clientèle. On a des beaux campings ici à Lille. Puis finalement, ils vont pouvoir le faire pour la saison. Donc, on est bien heureux. On aurait espéré avoir un deuxième navire autre que le Radisson, par contre, mais ça va nous alléger quand même. Puis j'ai bon espoir qu'on va avoir une superbe saison comme l'an dernier.
8: Rappelons que c'est le NM Joseph Savard qui va accompagner le NM Radisson à la traverse cet été.
2: Merci beaucoup, Emma. On te retrouve à 17h pour le bulletin d'actualité nationale.
8: À tantôt.
2: Et d'ailleurs, dans les prochaines minutes, ben, à l'instant même, c'est une chanson qui, moi, me met de bonne humeur. Mais vous, quelle est la chanson qui vous rend de bonne humeur? Vous pourriez remporter votre carte cadeau de 30$ chez Pizza Salvatore en allant répondre sur notre page Facebook Les fans de CIHO FM Charlevoix. C'est Jennifer Lopez avec Let's Get Loud dans votre traverse.

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4: Dans les prochaines minutes, je reçois une invitée quand même assez spéciale, l'artiste qui a remporté le Félix Révélation de l'année au Gala de la Disque en 2020. Elle est là aujourd'hui pour nous présenter une toute nouvelle chanson maintenant disponible sur toutes les plateformes de streaming. Ellie Rose avec Elle tient debout. On va s'entretenir avec elle tout de suite après Lost Frequencies avec Are You With Me au FM Charlevoix. 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De Baie-Saint-Paul, félicitations à Louisette Saint-Gelais. De Saint-Urbain, on applaudit Ghislaine Tremblay, Gabrielle Tremblay et Suzanne Harvey. De Petite-Rivière-Saint-François, on se réjouit d'avoir gagné Célina Simard. De Saint-Aimé-des-Lacs, félicitations à Claudette Boily. De Clermont, on applaudit Ginette Perron, Ghislain Lavoie et Anita Tremblay. De la Malbaie, on se réjouit d'avoir gagné Marie-Christine Bergeron-Boily, Nathalie Girard, Marcel Bouchard et Pâquerette Gay. Et de Saint-Augustin, Nadine Bouchard est notre dernière gagnante de la semaine. Merci de toujours participer en grand nombre. On se retrouve dimanche prochain, 11h, pour une autre édition du Bingo CIHO. Passez une excellente semaine!
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4: Pour le restant de la journée dans Charlevoix, il y aura quelques averses qui vont cesser un peu plus tôt ce soir. Même à l'instant, je crois que c'est pas mal arrêté avec un maximum de moins 4. Pour ce qui en est de demain samedi, bien, on va se réveiller avec le soleil sur la région et ça va devenir alternance soleil-nuage avec un 40% de probabilité d'averse plus tard en après-midi, maximum 8. Et pour dimanche, c'est alternance soleil-nuage avec un maximum de 8.
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2: Elle compte plus de 25 000 auditeurs mensuels sur les plateformes de streaming et des chansons qui ont des millions de cotes d'écoute. Elle nous présente aujourd'hui une nouvelle chanson intitulée « Elle tient debout ». Élie Rose qui est parmi nous aujourd'hui. Salut!
3: Allô!
2: D'ailleurs, j'aimerais ça te poser, là, cette chanson « Elle tient debout ». Est-ce que c'est un peu le début d'une nouvelle ère? Est-ce que tu peux nous dire ce que tu veux raconter au travers?
3: Oui, définitivement le début d'une nouvelle ère. Je pense que j'ai toujours eu comme un côté très nostalgique et dramatique dans mon écriture. Et puis là, j'avais vraiment le goût de faire quelque chose de positif. J'avais comme le goût de changer d'air. C'est une chanson qui parle de résilience, d'avancer, même quand on tombe. Donc, c'est ça, je pense que j'avais le goût d'aller vers un nouveau chemin.
2: Et là, corrige-moi si je me trompe, mais tu sais, je l'écoute et j'ai l'impression qu'on y sent un petit peu un côté plus féministe dans celle-là. Tu sais, regardez-là, elle triomphe, you go girl, là, moi je la voyais vraiment comme ça. À quel point est-ce que tu laisses de la place dans tes chansons pour des sujets comme ça?
3: Mais j'aime pas en fait laisser place à l'interprétation, parce que je suis contente que tu me dises que toi, c'est ça qui sort de cette chanson-là. Pour moi, c'est complètement autre chose.
2: Ah ouais?
3: Puis j'ai l'impression que tout le monde m'écrit pour me dire comme « Ah, mais moi, ça me fait plus penser à, tu sais, je me suis sortie d'une maladie, puis tu sais, je tiens debout, puis alors que moi, c'était j'ai changé de job, je me suis fait laisser par mon label, puis je me disais « Ah, oh, je tiens debout », fait que j'ai l'impression que tout le monde a sa propre interprétation de la chanson, puis ça, c'est quand même quelque chose que j'aime beaucoup. Mais c'est sûr que quand on regarde ce qui se passe dans le monde en ce moment, ma position de féministe va ressortir un peu plus. Je pense que cette chanson-là, il y a définitivement un côté qui parle de ça.
2: Et j'aimerais ça que tu me décrives justement ton genre musical, parce que je sais que tu as fait une collaboration avec Fouki là, il y a de cela quelques années. Tu sais, Fouki puis toi, j'écoute ça, c'est pas nécessairement le même style, mais toi, ton genre musical que tu veux offrir au public, c'est quoi?
3: Je te dirais que définitivement de la pop. C'est vrai que dans mon début de carrière avec Élie Rose, je travaillais avec beaucoup de producteurs en musique rap. Donc, il y avait plus de connotations avec la musique rap, avec plus des sonorités dans le genre. Mais là, j'ai comme le goût de revenir aux sources. Tu sais, moi, avant, c'était dans le duo Élie Papillon, puis on faisait pas mal... écoute de l'instrumentation organique, etc. Fait que j'ai comme eu le goût de revenir à un juste équilibre entre les beats, mais aussi comme des vrais instruments. Fait que je pense que c'est un album qui me ressemble vraiment davantage. C'est plus axé sur la musique organique, là, je te dirais.
2: Oui, puis est-ce qu'il y a des artistes qui t'inspirent?
3: Beaucoup, mon Dieu. Mais je te dirais que je suis une grande fan de Taylor Swift.
2: Ah ben là, c'est sûr, moi aussi.
3: C'est tellement triste d'avoir manqué de Eras Tour.
2: On est dans le même bateau, imagine, moi aussi.
3: Exactement.
2: Je te comprends, ben gros. Et sinon, ben tu l'as mentionné, tu étais dans le duo Élie et Papillon. Et en quoi ça a changé ta carrière musicale? Est-ce que tu as l'impression que tu peux un peu plus t'exprimer?
3: Ouais, ben je pense que Élie et Papillon, pour moi, ça a été un peu comme l'école de la musique. J'ai quasiment appris à chanter avec Élie et Papillon, parce que quand on avait commencé le duo, moi, je faisais juste écrire des petits textes. Puis Marc, lui, faisait de la musique. J'ai fait mes premiers spectacles comme ça. J'ai eu mes premières gigs d'écriture, tout ça. Fait que ça a été comme le début de quelque chose. Puis à chaque album, évidemment, j'apprends quelque chose. Je sens que je suis plus mature, puis je me sens plus en contrôle dans ce que je fais musicalement. Je me sens vraiment plus accomplie là, dans ce dernier album-là. Je suis vraiment fière de ce qu'on a fait. Là.
2: Oui, cet album, ben tu sais, t'as un album qui sort là dans les prochains mois en automne. Est-ce que tu penses, tu sais, par rapport à Hypersensible qui est sorti il y a 2 ans, est-ce qu'il y a vraiment eu une évolution?
3: Définitivement dans ma manière d'écrire. Hypersensible, ça a été vraiment ficelé autour de la musique et des beats que je faisais avec les producteurs. Donc souvent, je pouvais pas écrire nécessairement ce que je voulais. C'est vraiment un album qui a été ficelé musicalement. Alors que cet album-là, c'est vraiment les textes qui sont nés avant même la musique. Donc la musique a suivi les paroles. Je pense aussi que ça me ressemble un peu plus. C'est tout aussi vulnérable parce qu'il est hyper sensible. C'est quand même, ça touche un peu à une corde sensible de qui je suis. Ça, c'est définitivement, il y a une continuité là-dedans. Mais je pense que c'est vraiment un album là, sans filtre où j'ai voulu vraiment mettre les paroles de l'avant.
2: Et puis là, avec un lancement d'album, souvent vient la tournée. Hein? Tu sais, on va voir notre public performer nos chansons. Moi, j'aimerais savoir, c'est quoi la scène sur laquelle t'aimerais le jouer, que t'aimerais jouer? Tu sais, ton plus grand rêve en tant qu'artiste, de jouer sur quelle scène?
3: Ben écoute, j'ai été quand même chanceuse dans ma carrière. J'ai testé pas mal de scènes, des grosses scènes, même si c'était comme des premières parties.
2: Ouais. Au moins, on est sur la scène, on est là.
3: J'aimerais quand même ça faire comme une rentrée montréalaise, là, tu sais, comme au Crypto de. Juste comme un show vraiment qui est le mien dans une belle scène à Montréal. J'aimerais ça aussi retourner au Franco. Je l'ai pas fait avec Hypersensible. J'étais vraiment déçue. Puis ça, je t'avoue que j'aimerais pas avoir cette chance-là avec cet album-là. Mais on va voir. Je laisse aller.
2: Mais on te le souhaite en tout cas. On espère te voir sur les plus grandes scènes. Merci beaucoup, Élie Rose, d'avoir pris du temps aujourd'hui. On rappelle que ta chanson sera disponible, ben en fait, aujourd'hui même, là, le 1er mai, elle sera disponible sur les plateformes.
3: Yes, merci beaucoup.
2: Merci. Quoi de mieux pour boucler la boucle de cette merveilleuse entrevue avec Élie Rose que d'écouter sa nouvelle chanson? C'est Elle tient debout dans votre traverse du FM Charlevoix. À

0: 16h57, il nous reste plus qu'une heure à passer ensemble. Et d'ailleurs, je vous invite à penser à la chanson qui vous rend de bonne humeur. Il vous reste quelques minutes pour écrire la vôtre sur notre page Facebook, les fans de CIHO FM Charlevoix. À 17h05, Emma et moi, on révèle nos chansons qui nous rendent de bonne humeur au FM Charlevoix.
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6: Ici Emma Jacquet, voici votre bulletin d'information nationale au FM Charlevoix et bon après-midi à tous. Le prix de l'essence ordinaire à la pompe a dépassé les 2 $ le litre dans plusieurs régions du Québec aujourd'hui, affectant le portefeuille des automobilistes et ultimement celui des consommateurs en raison des coûts de transport des marchandises. Avec le conflit qui persiste dans le détroit d'Ormuz, empêchant le transit de plus de 20% du pétrole à l'échelle mondiale, l'incertitude persiste en ce qui concerne cet approvisionnement. En marge du caucus des députés de la CAQ à Rivière-du-Loup, la première ministre Christine Fréchette a dit que son gouvernement songe à des mesures pour aider les Québécois.
7: J'ai demandé au ministre des Finances de me revenir avec différentes pistes d'action. Je vous dirais que mon approche préférée, c'est celle que j'ai prise initialement, à savoir baisser le prix des plaques d'immatriculation suivant le niveau de recettes additionnelles perçues à cause de la hausse du prix de l'essence.
6: Justement, les députés de la CAQ qui sont réunis aujourd'hui pour préparer cette rentrée parlementaire de la semaine prochaine. En conférence de presse ce midi, le leader parlementaire du gouvernement, François Bonnardel, a indiqué que le gouvernement va d'abord rappeler tous les projets de loi morts au feuilleton lorsque le Parlement a été prorogé jusqu'au 5 mai.
8: On va rappeler donc tous les projets de loi, incluant ceux de l'opposition. On est en discussion donc avec eux pour faire tout cela en début de semaine. Deux projets de loi qui seront déposés dès la rentrée, le redécoupage électoral, la loi Claire, qui seront donc déposés à partir de la semaine prochaine. Donc, ça va être une session qui va être extrêmement chargée. 5 semaines de travaux immensément intenses et on va tout faire pour faire adopter le plus de projets de loi possible d'ici la fin.
6: Justement, le gouvernement Fréchette qui assure qu'il va déposer dans les prochains jours son projet de loi visant à mieux protéger les femmes victimes de violences conjugales. Ce projet de loi aura pour but de permettre aux femmes de connaître les antécédents de violences de leurs conjoints. La ministre responsable de la condition féminine, Martine Biron, a souligné qu'il s'agit d'un dossier prioritaire pour le gouvernement.
9: C'est la loi pour aider l'ensemble des femmes du Québec. Puis oui, je collabore beaucoup avec mon collègue du ministère de l'Intérieur. Puis on fait une bonne équipe pour les femmes du Québec. Je pense qu'on veut se donner un outil supplémentaire. Puis on travaille fort et rapidement.
6: Le vice-premier ministre du Québec, Yann Lafrenière, fait un appel à l'unité auprès des troupes caquistes alors que la dernière course à la chefferie a laissé des cicatrices. Plusieurs députés brillent par leur absence, dont la députée Shirley Dorismond qui est en réflexion sur son avenir. L'ex-ministre Gilles Bélanger qui a aussi claqué la porte récemment. Yann Lafrenière qui a rappelé à ses collègues que le temps presse.
10: On est dans un train à grande vitesse. On n'a pas beaucoup de temps pour livrer. Puis le prochain arrêt, c'est quand? C'est les élections générales. Alors que certaines personnes décident de rester à la gare en disant, moi, pour différentes raisons, je vais faire d'autres choses. Je le comprends, mais nous, on doit avancer. Ouais, on doit avancer.
11: Avez-vous la conviction qu'il n'y en aura pas?
10: Je ne peux pas prendre l'assurance. Je ne dois pas dépendre. Je peux vous assurer que les gens que je vois autour de moi, c'est des gens qui avancent, puis ça va bien. Non, ça...
6: En santé maintenant, le gouvernement maintient le cap vers le déploiement du dossier santé numérique malgré les craintes de certains travailleurs de la santé. Le DSN doit être déployé le 9 mai dans deux CIUS, soit celui de la Mauricie, centre du Québec, et celui du nord de l'île de Montréal. La ministre de la cybersécurité du numérique, France-Hélène Duranceau, croit qu'il est normal qu'un changement majeur comme l'arrivée du DSN suscite des inquiétudes sur le terrain. Selon ses dires, de nombreux professionnels de la santé, dont des médecins, sont heureux que le Québec se sort d'un système qui repose en grande partie sur le papier, le crayon et le fax. Le Canadien de Montréal tentera d'éliminer le Lightning de Tampa Bay ce soir à l'occasion du match numéro 6 de sa série de premier tour dans l'Association Est. Le tricolore n'a pas atteint le deuxième tour éliminatoire depuis 2021 après l'année de laquelle il a été éliminé en finale de la Coupe Stanley par le Lightning. La rencontre commencera à 19h au Centre Bell. Et voilà ce qui complète votre bulletin d'information nationale. Ici Emma Jacquet au micro FM Charlevoix et je vous souhaite un excellent après-midi.
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0: À 17h04, c'est maintenant notre dernière heure de la traverse ici au FM Charlevoix. Mon nom est Rose Perron et on s'accompagne jusqu'à 18h ensemble, mais nous ne sommes pas seuls. On est toujours avec Emma Jacquet. Salut Emma.
15: Salut Rose.
0: Emma, aujourd'hui sur notre page Facebook, on a posé une question aux gens. Hein? Quelle est la chanson qui les rend de bonne humeur? Parce qu'aujourd'hui, on a eu une journée un petit peu plus nuageuse.
15: Ouais.
0: Là. Malgré qu'en ce moment, Emma, je ne sais pas si toi tu le vois de la fenêtre, c'est un petit peu plus clair, c'est un petit peu moins gris.
15: Ouais, là, je sais pas s'il pleut encore dehors, j'ai pas l'impression, là, mais ça semble s'éclaircir un tout petit peu. Là.
0: Ouais, on commence à y voir le positif. Et Emma, nous aussi, on va révéler les chansons qui nous rendent de bonne humeur lorsqu'il y a une journée de pluie. On a eu plusieurs réponses sur notre page Facebook, mais ça, on va révéler la grande ou le grand gagnante tout de suite après nos révélations à nous. Emma, je te laisserai commencer.
15: OK, écoute, quand tu m'as posé la question, j'ai quand même réfléchi. Je me suis dit, c'est une bonne question. Tu sais, dans les journées de pluie, je me mets pas forcément une chanson particulière, mais tu sais, il y en a qui me donnent le goût. Tu sais, je suis genre toute seule dans ma cuisine puis je danse, là.
0: OK.
15: Puis tu sais, en train de cuisiner. Fait que c'est vraiment des chansons qui me mettent de bonne humeur. Puis j'ai choisi la chanson. Et pendant un instant, j'ai eu un blanc. Qu'est-ce que j'ai choisi? J'ai choisi la chanson Trudeau de Gab Bouchard. Là, tout le monde le connaît, surtout actuellement avec son nouvel album. Trudeau qui fait partie de son précédent album, Graphing. Puis quand j'entends cette chanson-là, je sais pas pourquoi, mais je me sens comme une enfant.
0: Ah.
15: Puis je me revois genre dans des bottes de pluie avec un petit imperméable. Puis t'sais, j'ai envie de sauter dans les grosses flaques d'eau là, qui tachent le manteau puis les chaussures.
0: Ouais.
15: Fait que, t'sais, des journées comme aujourd'hui, où c'est un petit peu plus pluvieux, c'est comme, moi, ça me ramène un peu dans cette espèce de nostalgie-là, cette enfance-là. Puis cette chanson-là, je la trouve entraînante malgré, les paroles et tout ça, mais je la trouve vraiment entraînante puis j'ai vraiment envie d'aller dans un trou d'eau. Là. Ça me donne cette envie-là. Je pense que tu as sorti des extraits pour nos auditeurs.
0: Oui, exactement. On va l'écouter à l'instant.

0: Ok, oui, en plus, hey, ça nous met de bonne humeur. Emma danse dans sa petite cabine, là.
1: Ça pourrait, ça me met de bonne humeur. Ben oui. Je trouve, je sais pas pourquoi, c'est aussi une chanson de road trip. Fait que là, ce soir, quand je vais retourner dans ma famille, j'espère que dans ma playlist qui va être aléatoire, j'espère que je vais à Pony.
0: Ah, je l'espère pour toi. Est-ce que tu vas faire partie de ces gens qui vont le voir cet été au festif de Baie-Saint-Paul?
1: Ben là, on touche du poing, on croise les doigts que ça devrait être bon.
0: Ok, on l'espère pour toi. Moi, Emma, je suis comme allée d'un autre côté.
1: Oui, j'adore.
0: Oui, parce que, ben moi, ce qui me rend de bonne humeur, c'est de faire du karaoké. Moi, je sais pas pourquoi faire du karaoké, ça me rend tellement de bonne humeur, tu sais, chanter mes chansons préférées. Et non, je n'ai pas choisi du One Direction, là, pour tous les auditeurs qui auraient peut-être pu penser ça. Moi, je vais aller avec Ella Ella, mais pas la version de France Gall.
1: OK.
0: Moi, je vais avec la version disco, là, qui nous met dedans de Kate Ryan. Si je me trompe pas, oui, c'est ça son nom. Je t'en fais écouter un extrait, Emma.

0: Non, mais Emma, essaye de gambader sur cette chanson quand tu es fâchée.
1: Non, mais je suis d'accord. Conflit entre deux personnes. Ah oui, t'es le médiateur, sors la toune, vas-y. C'est vrai que j'aime ça parce que t'es vraiment là avec un style complètement différent. Mm-hmm. Puis honnêtement, je suis sûre qu'il y a d'autres gens qui nous écoutent qui auraient le même choix de toi que toi pour une journée un peu pluvieuse mm-hmm. comme aujourd'hui.
0: Oui, absolument. Ben, on en a vu. Là. J'ai vu beaucoup de compagnies créoles passer. Oui. Mais j'avoue que ça fait rire les oiseaux dans une journée un petit peu plus nuageuse. Ça peut nous donner le sourire ou encore c'est bon pour le moral.
1: Ah t'sais, oui, hein?
0: Ça, là, dans une journée nuageuse. Mais notre grande gagnante d'aujourd'hui, elle qui pourra entendre sa chanson à 17h45, c'est Nancy Tremblay avec Mamma Mia. Emma, toi, je sais pas c'est quoi ta relation avec les films, avec ABBA. Non? Emma, ben, tu m'as fait une drôle de face.
1: C'est parce que pour moi, c'est comédie musicale. Tu vois, je l'associe à comédie musicale, puis j'avoue que je suis pas une fan des comédies musicales. Mais c'est parce que c'est pas ma tasse de thé, mais j'avoue que c'est un bon choix de Nancy, mm-hmm. Mamma Mia. Oui. Je suis un peu, tu sais, c'est parce que je m'imagine le matin, tu sais, il y a une scène dans Mamma Mia où oui. elle fait juste comme ouvrir les volets de sa chambre, là, pis c'est comme Mamma Mia. Il y a personne qui fait ça dans la vraie vie. Fait que, tu sais, nous, un matin, on a ouvert nos rideaux, Mamma oui. Mia, puis il pleuvait, tu sais. Mais en même temps, je trouve que ça nous donne un peu une envie de soleil, de vacances. C'est parfait.
0: Absolument. Donc, félicitations à Nancy Tremblay qui remporte sa carte cadeau de 30$ et qui pourra entendre sa chanson à 17h45. Emma, maintenant, dans une vingtaine de minutes, c'est le Flash Info. Qu'est-ce qu'on a à surveiller?
1: On va revenir sur nos dossiers à ce matin, là, en lien avec le 1er mai 2023. Ça faisait donc 3 ans, là, jour pour jour, qu'il y a eu ces inondations, notamment du côté de Baie-Saint-Paul et à Saint-Urbain. On a notamment parlé au nouveau maire, Carl Gilbert, du côté de Saint-Urbain, parce que la municipalité qui, depuis la dernière année, a fait quand même des progrès, met en place certaines recommandations qu'il y a eu dans le rapport de la coroner André Cromstrom, suite au décès là, des pompiers volontaires Christopher et Régis Lavoie. On a également parlé des inondations du côté là, des citoyens de Baie-Saint-Paul. Il y a eu plein d'autres choses. On a parlé de la traversée locale de Saint-Joseph-de-la-Rive. Bref, tout ça, c'est aussi en ligne, cihofm.com.
0: Merci Emma, on te retrouve à 17h30.
1: Merci.
0: Et pour débuter notre dernière heure, c'est une chanson également qui va pouvoir vous rendre de bonne humeur. Moi, je l'ai connue sur Musical.ly en 2018. C'est Clean Bandit avec Demi Lovato et Solo au FM Charlevoix.

0: route. J'ai-tu pris la mauvaise route, moi? Oh, correct, on va essayer de faire demi-tour. Non. Pas tout de suite. Là? Non. Coudon, on est au Mexique. Qu'est-ce que tu peux faire
1: quand? 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S'il y en a qui sont des fans d'Harry Styles comme moi et qui n'ont pas été capables d'avoir des billets, bien sûr que ça a été décevant, mais Ticketmaster a tout récemment décidé de faire des demandes pour avoir des billets pour aller voir Harry Styles à New York à des prix plus bas, hein, avec cette fameuse tendance des revendeurs qui vendent les billets trois fois plus cher. Ben, avec cette demande-là, les gens peuvent avoir peut-être des billets pour aller voir Harry Styles à un prix un peu moins cher. D'ailleurs, Harry Styles, on va se l'offrir avec une chanson de son plus récent album, American Girls, au FM Charlevoix.
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1: Quelques averses pour le restant de la soirée, mais ça va quand même se cesser assez tôt avec un minimum de moins 4 qui est attendu sur la région. Sinon, demain, samedi, eh bien, ce sera ensoleillé en matinée, puis plus tard dans la journée, ça va devenir alternance soleil-nuage et même avec un 40% de possibilité d'averses plus tard en après-midi, maximum de 8 et dimanche également alternance soleil-nuage, maximum 8.
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2: Est-ce que Taylor Swift serait dans le nouveau film Histoire de jouets 5 qui va sortir en juin prochain? Ben, on le sait pas trop. Parce que sur son site de Taylor Swift, on peut y voir un compte à rebours de plusieurs heures avec en arrière-plan le même fond qui est utilisé dans Histoire de jouets. Est-ce qu'il y a une annonce qui va arriver bientôt? Ben, il faudra patienter pour le savoir. Mais en attendant, tout de suite après le flash régional de 17h30, ben, on va écouter une chanson d'un album qui a fêté ses 2 ans il y a de cela quelques jours. Taylor Swift, I Can Do It With a Broken Heart, dans votre traverse du FM Charlevoix.
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2: Le bingo CIA Show du 26 avril 2026 a fait 14 gagnants qui remportent chacun et chacune un montant de 142,85. De Baie-Saint-Paul, félicitations à Louisette Saint-Gelais. De Saint-Urbain, on applaudit Ghislaine Tremblay, Gabrielle Tremblay et Suzanne Harvey. De Petite-Rivière-Saint-François, on se réjouit d'avoir gagné Célina Simard. De Saint-Aimé-des-Lacs, félicitations à Claudette Boily. De Clermont, on applaudit Ginette Perron, Ghislaine Lavoie et Anita Tremblay. De la Malbaie, on se réjouit d'avoir gagné Marie-Christine Bergeron-Boily, Nathalie Girard, Marcel Bouchard et Pacrette Gay. Et de Saint-Augustin, Nadine Bouchard est notre dernière gagnante de la semaine. Merci de toujours participer en grand nombre. On se retrouve dimanche prochain, 11h, pour une autre édition du Bingo CIA Show. Passez une excellente semaine.
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7: Aujourd'hui souligne les 3 ans des inondations du 1er mai 2023, journée qui demeura gravée dans la mémoire collective en raison des décès des pompiers volontaires à Saint-Urbain, Christopher et Régis Lavoie. Ça laisse des traces, nous dit le nouveau maire Carl Gilbert. Il faut dire que la municipalité de Saint-Urbain qui a fait quand même des progrès depuis l'émission des différentes recommandations suite au rapport de la coroner maître André Kromstrom. Du côté de Baie-Saint-Paul, les divers comités citoyens ont continué de se mobiliser pour changer les choses. Toutefois, des questions demeurent encore sans réponse et certains citoyens font encore face à des difficultés, notamment avec les institutions bancaires ou encore avec les compagnies d'assurance. Les nouvelles cartes des zones inondables qui devraient être dévoilées ultérieurement inquiètent également les citoyens. On apprenait cette semaine que, contrairement aux années passées, la Société des traversiers du Québec acceptera les véhicules et les remorques à usage récréatif sur les NEM Radisson cet été. À la suite d'une analyse des capacités portantes du pont des véhicules du traversier, une bonne nouvelle pour Tourisme et Locoudre.
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2: Aujourd'hui, sur notre page Facebook, les fans de CIHO FM Charlevoix, on vous a demandé quelle est la chanson qui vous rend le plus de bonne humeur, même dans une journée nuageuse, comme on l'a vécu aujourd'hui. Et puis, la grande gagnante se méritait un certificat cadeau de 30$ chez Pizza Salvadori, mais également sa chanson qui va jouer en onde. Et aujourd'hui, c'est Nancy Tremblay qui est notre chanceuse et qui pourra entendre une chanson du groupe qui a remporté l'Eurovision en 1974, si je ne me trompe pas dans l'année, ABBA avec Mamma Mia. Ça s'en vient tout de suite après vos détails météo au FM Charlevoix.
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2: Quelques averses pour le restant de la soirée, mais ça va quand même cesser assez tôt avec un minimum de moins 4 qui est attendu sur la région. Sinon, demain, samedi, on va se réveiller avec le soleil, ce qui est quand même une bonne nouvelle, mais ça va devenir alternance soleil-nuage et avec un 40% de possibilité d'averses plus tard en après-midi, maximum de 8, et dimanche, alternance soleil-nuage, maximum 8.
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2: C'est ce qui complète notre traverse du 1er mai. Mon nom est Rose Perron et ça m'a fait un plaisir de vous accompagner tout au long de la soirée, de ce début de soirée. Je vous souhaite d'en passer une excellente avec le Canadien, entre autres, qui pourrait peut-être balayer le Lightning de cette fameuse série. Retrouvez-moi demain matin dès 9h dans les matins 80 parce que oui, on passe le week-end ensemble. Et sinon, restez bien à l'écoute. Dès 20h, c'est le grand sommet avec Tim Giroire et vous allez pouvoir entendre pour une première fois sur nos ondes, la chanson avec Sabrina Carpenter et Madonna à ne pas manquer. Sinon, c'est le Ranch qui s'en vient dans les prochaines minutes avec Félix Olivier qui vous accompagne jusqu'à 20h. On se retrouve demain. Ciao, ciao!
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2: Ici Emma Jacquet, voici votre bulletin d'information nationale au FM Charlevoix et bon début de soirée à tous. Le premier ministre Mark Carney rejette l'idée selon laquelle le Canada pourrait utiliser l'énergie ou les minéraux essentiels comme moyen de pression lors des prochaines négociations commerciales avec l'administration du président américain Donald Trump. Le premier ministre a fait ses remarques lors d'une entrevue avec la presse canadienne, sa première depuis qu'il a annoncé son entrée en politique fédérale il y a plus d'un an. M. Carney a indiqué qu'il ne qualifierait pas ce secteur de moyen de pression car le Canada n'envisage pas de mettre fin à quelque forme de commerce existant que ce soit. Ces commentaires font suite à une déclaration du représentant américain au commerce, Jameson Grew, qui a mentionné devant public à Washington que le Canada ne devrait pas tenter d'utiliser ses ressources énergétiques et minérales comme moyen de pression dans les discussions sur le renouvellement de l'accord de libre-échange continental. Le chef du Parti libéral du Québec, Charmillard, se montre ouvert à l'énergie nucléaire, mais il est plus récalcitrant à l'exploitation du gaz de schiste. C'est ce qu'il a affirmé cet après-midi à l'issue d'une conférence devant le milieu des affaires montréalais, où il a présenté sa vision sur différents enjeux économiques. En mêlée de presse, M. Milliard a toutefois affirmé que la priorité doit aller avant tout là au développement de projets hydroélectriques, solaires et éoliens.
7: Moi, ce stade-ci, je suis pas en défaveur du nucléaire. Je pense juste que c'est pas la priorité en ce moment. On a des grands projets hydroélectriques à mener. On a des grands projets éoliens, solaires sur la table. Mais l'énergie nucléaire fonctionne très bien dans plusieurs pays. D'ailleurs, le Canada a une expertise là-dedans. Fonctionne très bien en France, en Allemagne, aux États-Unis. Alors, ça serait pas mon rôle d'être contre à ce stade-ci. Le gaz de schiste, je suis beaucoup plus récalcitrant parce que je pense vraiment que les Québécois sont pas du tout là.
2: Les députés de la Coalition Avenir Québec étaient réunis aujourd'hui à Rivière-du-Loup pour préparer la rentrée parlementaire de la semaine prochaine avec leur nouvelle chef et première ministre, Christine Fréchette. En conférence de presse ce midi, le leader parlementaire du gouvernement, François Bonnardel, a souligné que le gouvernement va d'abord appeler tous les projets de loi, y compris ceux de l'opposition, morts au feuilleton lorsque le Parlement a été prorogé jusqu'au 5 mai. Madame Fréchette croit qu'il est possible de les faire cheminer avant la fin de la session parlementaire le 12 juin, malgré le court laps de temps. L'amende maximale infligée aux compagnies aériennes qui enfreignent de manière répétée les droits des passagers sera quadruplée pour la porter à 1 million de dollars au Canada. L'Office des transports du Canada qui traite les plaintes des passagers fait face à une arriérée de près de 100 000 dossiers. Pour le ministre fédéral des Transports, Stephen McKinnon, il était devenu évident que le système actuel ne fonctionne pas, d'où l'importance de confier aussi à un tiers le traitement de ces plaintes pour venir à bout du retard accumulé.
8: L'Office est mal adapté pour gérer un nombre très, très élevé de transactions comme celui-là, et on a découvert que la lenteur et le coût devenaient un fardeau insupportable. Et donc, on a regardé à travers le monde pour un meilleur modèle. Il y a un système qui fonctionne extrêmement bien en Europe et ailleurs, qui coûte moins cher, qui règle beaucoup plus rapidement les plaintes.
2: Finalement, au hockey, le Canadien de Montréal tentera d'éliminer le Lightning de Tampa Bay ce soir à l'occasion du match numéro 6 de sa série de premier tour dans l'Association Est. Le tricolore n'a pas atteint le deuxième tour éliminatoire depuis 2021, année lors de laquelle il a été éliminé en finale de la Coupe Stanley par le Lightning. La rencontre commencera à 19h au Centre Bell. Et voilà ce qui complète votre bulletin d'information nationale. Emma Jacquet au micro du FM Charlevoix et je vous souhaite une excellente soirée.
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13: Bon vendredi soir, Charlevoix, j'espère que vous allez bien. Ici Félix Olivier qui vous accompagne pour les deux prochaines heures dans ce ranch du soir. On est ensemble pour les deux prochaines heures avec les meilleurs du country et new country. On vous réserve quelques nouveautés en stock en ce vendredi. Et justement, pour débuter tout ça, on va retrouver Kacey Musgrave, cette dernière qui a dévoilé aujourd'hui son nouvel album intitulé Middle of Nowhere. C'est son sixième album studio. Et on retrouve notamment une collaboration avec Miranda Lambert, alors que les deux avaient un beef, comme on dit, un désaccord quand même assez marqué. Là. Les deux s'entendaient pas super bien. Semblerait qu'ils ont enterré la hache de guerre avec cette collaboration-là. Pour débuter notre ranch du vendredi soir, on s'offre une des nouveautés de cet album, Loneliest Girl, pour débuter le ranch du vendredi soir.

0: On continue toujours dans cet esprit de nouveauté dans le ranch du vendredi soir. On va retrouver Blake Whitton. Ce dernier fait partie des artistes annoncés pour le Festival Country du côté de Saint-Tite. Il sera de passage à Québec. On s'offre sa nouveauté Bet on That dans le ranch dans quelques instants.
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1: On va pouvoir poursuivre le ranch avec quelqu'un qui a quand même eu une grosse nouvelle. Mitchell Tenpenny qui vient tout juste de devenir papa. Et oui, lui et sa conjointe, qui est aussi une régulière du ranch, Megan Patrick, ont accueilli leur premier enfant ensemble. Je sais pas si c'était sur sa bucket list, mais on va s'offrir sa chanson Bucket List dans quelques instants dans le ranch du vendredi soir.
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0: Une autre nouveauté qui s'en vient dans ce ranch du vendredi soir, on va retrouver Cody Johnson, un des artistes coup de cœur à notre cher Alex. On le salue en ce vendredi soir. Il aime beaucoup sa voix grave et son country un peu plus traditionnel, un peu plus proche du country trad dont on avait l'habitude avant l'arrivée de cette vague new country. C'est aussi un style de country qui est en train de revenir de plus en plus à la mode. Cody Johnson, il le porte très bien. On va pouvoir l'écouter avec sa nouveauté Hello Lonesome dans quelques instants dans le ranch du vendredi soir.
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0: matin. Et oui, déjà une heure de compléter ensemble ce vendredi soir dans ce ranch. On poursuit jusqu'à 20h. Je vous rappelle, on va pouvoir débuter l'heure de 19h avec un artiste canadien incontournable maintenant. C'est Josh Ross, qui est maintenant considéré sûrement comme la ou une des plus grosses stars country canadiennes au monde. Il cumule plus d'un milliard de streams, plusieurs hits radio. On va pouvoir l'écouter avec Hate How You Look dans le ranch du vendredi soir.
1: 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Merci de toujours participer en grand nombre. On se retrouve dimanche prochain, 11h, pour une autre édition du Bingo CIHO. Passez une excellente semaine!
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0: Combs qui vient poursuivre le ranch et ce dernier est très, très, très impressionnant. Quand on pose la question, est-ce que Luke Combs est apprécié des gens? Ben, il y a plusieurs façons d'y répondre. Autant par son nombre d'albums vendus, son nombre d'écoutes cumulatifs, mais aussi cette statistique quand même assez folle là. Il a vendu près de 100 000 billets pour un seul spectacle au Ohio Stadium en cette année 2026, quand 100 000 personnes vont être réunies dans un stade pour vous entendre, vous et seulement vous, c'est parce que vous faites quelque chose de pas si pire que ça, hein? Luke Combs, Giving Her Away qui s'en vient dans le ranch du vendredi soir.
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0: Lauren Alaina qui va venir poursuivre le ranch du vendredi soir. Cette dernière a lancé un nouveau single intitulé Raining Whiskey en cette fin de mois d'avril. Et donc, Lauren Alaina qui continue d'être active, on va s'offrir sa collaboration avec Chase Matthew, All My Exes, dans le ranch du vendredi.
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Déjà notre ranch du vendredi qui tire à sa fin. Oui, on se dit au revoir, Charlevoix. Ne ratez pas le grand sommet avec Tim Girouard dans quelques instants. En attendant, ben, je vous souhaite de passer une très, très belle soirée. On va se retrouver lundi 15h de notre côté. Tout au long du week-end, Rose Perron qui va vous accompagner également dans les matins 80 et dans les week-ends 100% hit. Et donc, on se laisse en musique avec Christelle Mongeau, Loin d'ici, suivi Léa Jarry avec Foraine. En vous souhaitant de passer une très, très belle soirée, Charlevoix.

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4: Bonsoir Charlevoix, Tim Giroir qui est avec vous dans le grand sommet du FM Charlevoix, les 5 plus grosses chansons francophones et les 5 plus grosses chansons anglophones de la